0: En juillet 1991, en France, dans les grottes de Fourmeteau et Colombes. Mixage et montage ont été effectués au studio Rooster à Londres. Ce travail a été improvisé et interprété par Drew. Il faut remercier Jacques L. pour son importante contribution musicale, Jean-François SPX Brut pour la lumière et l'assistance technique, et enfin Christophe Lorrain, sans qui cet enregistrement n'existerait pas. La conception graphique est de Pierre Covelier et les photographies de Gilles Lalanne. L'édition limitée de 50 copies a été réalisée avec 50 performances artistiques originales de Jean-Sylvain Biette intitulée Le silence précisément.
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Vous cherchez trop à comprendre. C'est un grave défaut. Mais j'ai entendu cette phrase. Vous l'avez écrite.